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5: Et avec beaucoup de plaisir, qui m'en joignent encore une fois pour un autre nouveau programme Mosaïque. 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Aujourd'hui, nous causons avec des dimons qui comptent beaucoup dans nos Kilti. 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Son travail est couvert plusieurs décennies. 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
3: Et oui, ça c'est le dit qui à présent nous peut regarder la prévision l'état pour ça la zone et dit les 16 ciliettes. Et bien si aujourd'hui l'état pour une qui ensoleillé avec la pluie en passant et dit vent pour souffler direction sud-est à vitesse 25 à 40 km par l'heure et vitesse maximum pour 60 km par l'heure. Et en ce qui concerne la température maximum pour aujourd'hui 28 à 29 degrés centigrades, l'humidité et 75 à 80% et la mer aujourd'hui est pour mauvais. Et en ce qui concerne mouvement marée, en ce moment nous on peut expérience un maréo qui est à près 3 mètres et nous pour on a un maré bas parti 11h40 la bon matin qui pour 0.4 mètres et l'autre maréo il pour à partir 5h59 qui pour 1.8 mètres et soleil pour coucher tantôt à partir 6h21 du soir. 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

Messieurs, dames, bonjour et bienvenue pour ce résumé des informations pour ce jeudi 16 juillet 2026, présenté par Jasmine Talma. La commission d'enquête sur l'explosion survenue le 7 décembre 2023 à la CCCL a entendu hier ses premiers témoins. Judith Pierre, ancienne agente de la Potrou, a déclaré à la commission que l'accès au conteneur d'explosifs nécessitait à l'origine deux clés. L'une détenue par la Potrou et l'autre par un employé mauricien de la CCCL. Elle a toutefois précisé que le conteneur n'était plus verrouillé environ un an après son affectation sur place et qu'il était resté sans surveillance jusqu'à son départ en 2020. Madame Pierre a également déclaré à la commission d'enquête qu'elle pensait que l'explosion était un acte de malveillance. Un autre ancien agent de la Potrou, David Louise, a témoigné que pendant son service à la CCCL, deux serrures et deux clés étaient toujours nécessaires pour accéder au conteneur d'explosifs. Il a également indiqué que le dernier retrait d'explosifs enregistré remontait au 5 décembre 2023, soit deux jours seulement avant l'explosion. La commission d'enquête poursuit ses audiences qui sont retransmises en direct sur la SPC 3 et sur la chaîne YouTube de la SPC. Le président Patrick Hermini a participé aux célébrations de la fête nationale française à La Réunion dans le cadre de sa visite officielle sur l'île. Le président a réaffirmé les liens étroits qui unissent les Seychelles et la France, soulignant que cette année marque le 50e anniversaire de l'indépendance des Seychelles et de l'établissement de leurs relations diplomatiques avec la France et a appelé à une coopération régionale plus étroite. Auparavant, il avait été l'invité d'honneur du défilé militaire du 14 juillet, auquel participaient notamment des membres des forces de défense des Seychelles. Le président a ensuite remis à la présidente du Conseil régional de la Réunion, Huguette Bello, un coco de mer en signe d'amitié avant d'assister au feu d'artifice du 14 juillet. L'incendie qui s'est déclaré à la décharge de Providence a désormais été entièrement maîtrisé à l'issue d'une intervention nocturne qui a duré environ 9 heures. Le feu s'est déclaré vers 23 heures mardi soir, ce qui a nécessité le déploiement de 17 pompiers de l'Agence des services d'incendie et de secours des Seychelles. Ils ont été secondés par l'Agence de gestion des déchets terrestres, des sous-traitants travaillant sur le site et un camion-citerne fourni par JAD Enterprise. Des pelleteuses

0: ont été utilisés pour recouvrir la zone touchée de terre rouge, ce qui a permis d'éteindre les derniers foyers de chaleur et de réduire le risque de reprise de l'incendie. L'accès à la décharge a été temporairement restreint pendant l'intervention et l'agence des services d'incendie et de secours indique qu'elle continuera de surveiller le site pendant la nuit afin de s'assurer que le feu ne se rallume pas. Dans les nouvelles à l'étranger, les États-Unis ont lancé de nouvelles frappes contre l'Iran mercredi, ciblant des installations militaires qui, selon eux, menaçaient la navigation dans le détroit d'Ormuz. Le président Donald Trump a averti Téhéran qu'il avait intérêt à se tenir à carreau. Ces frappes ont également touché un navire qui aurait violé le blocus américain renouvelé imposé au port iranien. Cette escalade fait suite aux accusations iraniennes d'attaques contre des sites militaires américains à Bahreïn et au Koweït, fragilisant davantage un accord déjà précaire visant à mettre fin au conflit. Le principal négociateur iranien, Mohammad Bagh Ghalibaf, a déclaré que Téhéran n'avait guère de raison de respecter l'accord s'il n'apportait aucun avantage, insistant sur le fait que la sécurité nationale exigeait le maintien du contrôle de cette voie maritime stratégique. La montée des tensions a perturbé le trafic des pétroliers, entraînant une hausse des prix mondiaux du pétrole et faisant craindre une instabilité régionale plus large. Et pour finir, l'Ukraine a intensifié ses attaques de drones contre des navires russes en mer d'Azov, contraignant Moscou à suspendre le trafic dans cette voie maritime stratégique et perturbant ainsi une route commerciale essentielle. Un commandant de drones ukrainien a affirmé que 116 navires russes avaient été touchés en 9 jours, tandis que des responsables ont déclaré que la campagne visant à couper les voies logistiques russes reliant la Crimée, occupée au sud de la Russie. Ces perturbations ont engendré des engorgements maritimes et menacent les exportations de céréales, de pétrole et d'autres matières premières. Des analyses préviennent que la Russie pourrait subir des pertes de plusieurs milliards de dollars si la situation perdure. Le prix du blé a déjà augmenté en raison des inquiétudes concernant l'approvisionnement. La Russie a condamné ces attaques, les qualifiant d'actes de terrorisme, tandis que l'Ukraine insiste sur le fait qu'elle ne cible que des installations militaires soutenant l'effort de guerre russe. Et voilà, messieurs, dames, c'est avec cela que nous arrivons à la fin de ce résumé des informations pour ce matin. Rejoignez la salle de rédaction à 12h30 pour des informations en créole, à la télé et à la radio. Et avec ça, je vous souhaite de passer une très belle journée.
1: Voilà, ça a été un résumé nouvelle en français. Et pareil, Jasmine Indizot, pour sa nouvelle, il pourra partir midi et demi. 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Et à présent, on peut démarrer avec nos sessions d'éducation. Bœuf des bâches.
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Voilà, Zurich, ces chansons interprétées par Brotherhood avec Mes rêves. 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

Ça, c'était Savage Garden, qui tu interprète Truly, Madly, Deeply. 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

Bon après-midi et bienvenue pour un autre. 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

On arrive là pour nous regarder qui maille les temps pour la soirée et d'après bureau météorologie pour tantôt nous respecter les temps pour partiellement niaiser et du vent pour vente du sorti direction en Sidès à une vitesse 20 à 40 km par l'heure et température est même capable arrive jusqu'à 60 km par l'heure et température minimum pour la soirée pour entre 24 à 26 degrés centigrades quant à l'humidité pour entre 75 à 80% et conditions en mer pour agiter. Quant à mouvement marée, nous expérience marée bas 11h40 bon matin à une hauteur 0.4 m et nous respecter marée haut 5h59 après-midi à une hauteur 1.8 m et prochain marée bas pour minuit à 39 grand matin à une hauteur 0.3 m. Et finalement, soleil pour coucher à 6h21 et puis expecter lever à demain bon matin 6h28. Et bien voilà, ça y est, prévision du temps pour la soirée. 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

0: a exprimé ses condoléances aux familles touchées. Cette tragédie survient alors que l'Algérie traverse une importante vague de chaleur avec plus de 900 incendies enregistrés à travers le pays depuis le début du mois de juillet. Les conflits États-Unis et l'Iran ont échangé de nouvelles frappes jeudi, alors que le conflit se poursuit sans signe d'accalmie après plus d'une semaine de bombardements. Le gardien de la révolution iranien affirme avoir visé des positions militaires américaines de la région, notamment à Bahreïn, au Koweït et en Jordanie. De leur côté, les États-Unis ont mené de nouvelles frappes en Iran, ciblant notamment les environs de Bolsher, où se trouve l'unique centrale nucléaire iranienne. L'armée iranienne affirme que 7 militaires ont été tués. L'Iran dit également avoir attaqué des installations américaines en Jordanie à l'aide de drones, tandis que le Koweït et Bahreïn ont signalé des alertes et des interceptions de drones dans leurs espaces aériens. Et enfin, des scientifiques ont confirmé la découverte d'une nouvelle espèce de singe de la forêt de la République démocratique du Congo. Baptisé localement Likweli, ce primate se distingue par son visage noir et ses lèvres rose-orangé. Il a été observé dans le parc national de Lomami, caché dans le canopé de la forêt tropicale. Repéré pour la première fois en 2008, l'animal a ensuite été étudié par une équipe internationale grâce à des observations des enregistrements sonores et des analyses génétiques. Cette découverte fait de Likweli la 5e nouvelle espèce de singe identifiée en Afrique au cours des 75 dernières années. L'étude a été publiée dans la revue scientifique Plus One. Et voilà, ainsi s'achève l'actualité pour ce jeudi. Bonne fête de soirée à toutes et à tous.
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l'art de l'enfance, chanté par Gérard Lenormand. 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
1: Nous prévisions le temps pour ça pour ces 24 heures, tantôt pour niaiser, divan sidis, acide pour votre invité, 20

0: 35 km par heure et par rafale jusqu'à 55 km par heure. L'homme est poisité et par les mauvais. Demain, nous respectons l'intervalle soleil, devant cider sa cide pour votre invité 20 à 40 km par heure et l'homme est poisité. Nous mouvement marée, marée bas pour minuit 39, demain grand matin, hauteur 0.3 m, marée haut 6h44, demain bon matin, hauteur 1.4 m, l'autre marée bas pour midi 30, demain bon matin, hauteur 0.4 m, et l'autre marée haut pour 6h38, demain soir, hauteur 1.7 m. Soleil pour les 6h28 et pour coucher 6h21. 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
0: 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Merci, Miss Latifa Noël, pour dire que nous, l'OSIS est vraiment important. Eh bien, nous puis arriver à la fin du programme pour cette semaine. Mazine, qui l'attisane sans prescription, est capable de jouer un rôle important dans le traitement de maladies minées. Mais, je devrais tout le temps gagner servir dans une façon responsable. Libre de l'instruction avec soin. Suivre dosage recommandé et route conseil avec un pharmaciste ou professionnel de la santé là où on en doute. Ça est capable d'empêcher un risque qui n'est pas nécessaire. 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Par rester vigilant, écouter les enfants, créer bon l'environnement en sécurité et causer les non en concerne, nous tous nous capables d'aider protéger les autres et assurer qu'ils ont grandi en bonne santé, en sécurité et avec support. 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
2: Bonjour chers amis de la Radio du Monde, je suis très heureux de vous retrouver pour vous proposer une nouvelle tranche de l'histoire de notre continent avec notre boussole depuis toujours, l'Afrique par elle-même et dans les courants du monde. Nos aînés encore à l'honneur dans la mémoire du continent, ces grands esprits qui marquent notre siècle, nous aident à comprendre, à réfléchir, à penser, à bousculer les certitudes, viennent ici dans ce carrefour de redistribution du savoir pour nous inviter dans leur mémoire, pour valeur de traces biographiques, pour témoignage aussi de devanciers, de devancières. Le principe de cette séquence, vous le connaissez, il est simple. Choisir pour mes invités quatre séquences, quatre dates décisives pour eux dans l'histoire africaine et dire pourquoi ces choix, choix souvent coriaces sur ces séquences qui les ont marqués, travaillés, inspirés, des moments cruciaux qui permettent de mieux lire le présent et de comprendre aussi ce qui a forgé ces grandes personnalités dans leur vie intellectuelle et leur rapport à ce continent qui est toujours plus que jamais dans les courants du monde. Celle qui se prête aujourd'hui au jeu a consacré une biographie à Habib Bourguiba. Elle a été journaliste à Jeune Afrique. Elle a enseigné à l'IRIS, l'Institut des Relations Internationales et Stratégiques. Elle a travaillé pour ENDA, Sophie Bessis, et aujourd'hui dans votre mémoire du continent. Parole d'aînée, l'Afrique en quatre dates, épisode numéro 2.

0: Sophie Bessis, bonjour.
1: Bonjour.
0: Merci d'accepter notre invitation. C'est chez vous maintenant, à Flic Mémoire d'un Continent. C'est peu de le dire que je suis très heureux de vous recevoir sur ce plateau. Vous êtes agrégé d'histoire. J'ai décliné une part de votre riche biographie tout à l'heure en introduction. Quelques titres importants quand même sur lesquels j'aimerais qu'on revienne. L'Occident et les autres. Histoire d'une suprématie. Les Arabes, les femmes, la liberté. L'arme alimentaire, le premier. Le dernier en date, la civilisation judéo-chrétienne. Que vous auscultez pour essayer de démonter justement les impostures, comme vous les appelez. On va se prêter au jeu de voyager aujourd'hui dans votre mémoire, Sophie Bessis. Et j'aimerais vous poser une première question. Quelque chose que j'entends beaucoup sur le continent de la part des plus jeunes surtout. Notre histoire ne nous est pas assez enseignée. L'histoire africaine est méconnue. Elle serait captive d'un récit colonial. Qu'en pensez-vous et que répond l'historienne que vous êtes?
1: Écoutez, dans les premiers temps de l'indépendance, c'était parfaitement vrai. C'est-à-dire que les États africains, la quasi-totalité d'entre eux, n'avaient pas élaboré leur histoire en réalité, et les programmes scolaires étaient encore des programmes qui avaient été conçus par la colonisation. Mais je crois qu'aujourd'hui, ça n'est plus valable. Ça n'est plus valable.
0: Alors, de quand datez-vous justement une forme de bascule, de changement?
1: Ça s'est fait progressivement avec, si vous voulez, deux tendances importantes. D'une part, les pays africains ont produit de plus en plus d'historiens. C'est quand même important. Et des historiens qui se sont penchés sur leur propre histoire, sur l'histoire de notre continent, ça c'est une première chose. Et seconde chose, évidemment, des accès plus importants aux archives, à toute la documentation nécessaire à l'élaboration d'une histoire. Mais ceci s'est accompagné de la part des États aussi de l'élaboration de romans nationaux. Et de romans nationaux qui n'ont parfois pas grand-chose

0: chose à voir avec l'histoire elle-même. Hein. Et donc, il faut effectivement faire la part, disons, de la véracité historique et de l'invention politique, de l'invention idéologique. Pourquoi, à mon sens, tout État construit son roman national. Ce n'est pas spécifiquement africain, ce n'est pas spécifiquement... Mais la difficulté supplémentaire pour un certain nombre de pays africains, c'est que ces États n'existaient pas en tant que tels avant la colonisation. Et qu'en fait, ce sont des circonscriptions administratives coloniales qui ont été érigées au rang d'État. Alors il fallait donner une épaisseur historique à ce qui n'était pas des États. Je pense, et je termine par là, je me souviens quand j'ai été confronté à la première histoire du Gabon. Et du Gabon qui commence à la préhistoire. Seulement, le problème, c'est que le Gabon n'existait pas. Voilà. Alors, voyez, ça crée des tas de...
1: Je ne veux pas présumer de vos choix pour cette émission, mais je pense que beaucoup de vos choix ont des résonances et des échos avec ce que vous venez justement de dire, chère Sophie Bessy. Je vous ai demandé 4 séquences qui vous ont marqué. Est-ce que le choix a été évident pour commencer, avant qu'on entre dedans?
0: Alors j'avais choisi plusieurs dates, mais j'ai en oubliant d'ailleurs pendant un petit moment que il s'agissait uniquement d'histoire africaine. J'aurais voulu rajouter des dates non africaines et qui concernaient l'Afrique. Par exemple, j'ai failli rajouter 1992, le sommet de la Terre, dans la mesure où le continent africain est particulièrement impacté par le dérèglement climatique. Et après, je me suis dit qu'il valait mieux se centrer sur le continent.
1: On va le garder dans un petit tiroir si le temps nous est un peu favorable. On va ressortir cette belle carte justement sur le sommet de la Terre en 92. Mais où allons-nous, chère Sophie Bessis, pour votre premier choix et quand?
0: C'est l'année 1802 où Napoléon Bonaparte rétablit l'esclavage qui avait été aboli par la Convention le 4 février 1794.
2: 1802, Bonaparte, qui rêve d'étendre son empire colonial sur les Amériques, rétablit l'esclavage qui avait été aboli lors de la Révolution française. Il envoie son beau-frère, le général Leclerc, à la tête d'une expédition dans la colonie où une révolte d'esclaves a été menée par Toussaint Louverture. Mais miné par la fièvre jaune et avec cette ultime bataille à Vertières, les soldats de Napoléon sont vaincus et le 1er janvier 1804, Haïti déclare son indépendance et devient alors la première république noire de l'histoire.
3: Article 1er. Dans les colonies restituées à la France en exécution du traité d'Amiens du 6 Germinal an 10, l'esclavage sera maintenu conformément aux lois et règlements antérieurs à 1789. Article 2. Il en sera de même dans les autres colonies françaises au-delà du cap de Bonne-Espérance. Article 3. La traite des Noirs et leur importation dans les dites colonies auront lieu conformément aux lois et règlements existants avant la dite époque de 1789. Article 4. Nonobstant toute loi antérieure, le régime des colonies est soumis pendant 10 ans aux règlements qui seront faits par le gouvernement.
1: Bien sûr, la voix de Laurent Chaffard qui lit ce texte important de 1802.
0: C'est un texte effectivement très important.
1: Très important. Pourquoi l'avoir choisi, ce
0: texte? Je l'ai choisi parce que je pense que le rétablissement de l'esclavage est plus parlant pour l'histoire antérieure à la colonisation que son abolition. Alors, son abolition est très importante, hein, en 1794. C'est à la Convention. Et il faut rappeler que contrairement à ce qui s'est passé plus tard en 1848, l'abolition de 1794 ne s'accompagne pas de compensation pour les maîtres. Il n'y a aucune compensation financière en 1794. Donc c'est une loi vraiment importante. C'est une loi vraiment importante qui, évidemment, a des effets tout à fait négatifs sur ce que on peut appeler aujourd'hui le lobby colonial, enfin le lobby des planteurs. Il faut pas oublier que le sucre, il n'y aurait pas de sucre en Europe s'il n'y avait pas d'esclavage. Je rappelle à cet égard le fameux épisode de Voltaire du nègre de Suriname dans Candide, si mes souvenirs sont bons. Et le nègre de Suriname raconte au voyageur ses souffrances, les tortures auxquelles il a été soumis, et il dit, c'est à ce prix-là, messieurs, que vous mangez du sucre en Europe. Voilà,
1: le
0: ça
1: sucre,
0: c'est très important.
1: Un repère important. Et donnons un peu plus de contexte, parce que la France a eu sa révolution, on le sait, 1789, l'euphorie de la libération, les promesses. L'esclavage était au cœur d'une puissance, justement.
0: Alors, ce qui est très important...
1: Très atlantique, oui, allez-y.
0: Ce qui est très important, c'est l'article 4, c'est-à-dire, il ne faut pas oublier que la traite négrière

0: guerre a été définitivement abolie par le Congrès de Vienne en 1815. C'est-à-dire qu'en 1802, lors du rétablissement de l'esclavage, on est en plein boom de la traite négrière. Elle est très importante. Et donc, Napoléon, en rétablissant l'esclavage, redonne une dynamique extrêmement importante à la traite.
1: Mais c'est une date importante, 1802, un rétablissement manifestement opportuniste. Et 1802 sera dompté par une autre date, ma chère Sophie Bessis. Le 1er janvier 1804, l'indépendance d'Haïti, cette révolution. Comment voyez-vous en miroir ces deux dates?
0: Alors, il est important de l'indépendance d'Haïti, de Saint-Domingue.
1: Oui.
0: À l'époque, de Saint-Domingue n'est pas arrivé comme ça. N'oublions
1: c'est
0: pas
1: un processus,
0: que la première insurrection qui a eu lieu à Saint-Domingue a eu lieu en 1791. Et que cette première insurrection de Saint-Domingue, extrêmement importante, a été un des facteurs ayant convaincu la Convention d'abolir l'esclavage. Et en fait, l'île de Saint-Domingue, en fait cette partie de l'île, s'est battue pendant des années pour arriver à 1804. Et il a fallu, comme vous le savez, une guerre extrêmement sanglante, extrêmement importante, pour que cette première république noire voie le jour, avec une réserve absolument fondamentale, et c'est la grande différence avec 1794,
1: la question de la dette d'Haïti.
0: C'est la fameuse dette d'Haïti, c'est-à-dire des millions de francs or de l'époque, qui a pesé de tout son poids sur le devenir de cette république.
1: Sophie Bessis, une question peut-être un peu plus technique. Beaucoup de penseurs et de chercheurs disent que la modernité occidentale, avec une date fondatrice, 1492, est le début d'une forme de colonialité, socle du capitalisme moderne avec l'esclavage comme pilier. Que pensez-vous de cette théorie qui est très importante dans le monde décolonial?
0: Alors, il faut faire très attention à cette approche décoloniale, à mon sens, parce qu'elle peut avoir plusieurs sens. Et que, il est vrai, avec un certain nombre de penseurs, que ces approches décoloniales sont nées en Amérique dite latine. Et ce n'est pas un hasard, parce qu'effectivement, dans le cas précis de l'Amérique dite latine, capitalisme, colonisation, extermination, esclavage vont de pair. Et on peut comprendre que les penseurs latino-américains aient fait le lien entre ces différents éléments. Mais pour d'autres régions du monde, ce n'est absolument pas vrai. La question décoloniale doit être, tout historien, toute historienne doit faire ce travail, doit être analysée en fonction des circonstances et du contexte. Ce qui est vrai pour l'Amérique dite latine n'est pas forcément vrai pour l'Afrique équatoriale, pour l'Asie, pour le monde arabe par exemple.

0: on va revenir en Afrique et aussi en Europe, parce que certains de vos choix, je crois, de toute manière, embrassent ces deux territoires. Où allons-nous justement pour votre deuxième choix, ma chère Sophie Bessis?
1: Alors, nous allons, ce qui n'est pas tout à fait différent, si je puis dire, à la fameuse conférence de Berlin en 1884-85, qui voit se réunir. Les images de cette conférence sont extrêmement parlantes. Elles sont spectaculaires, je dirais. Qui voit se réunir toutes les États européens autour d'une table et se partager un gâteau. Ce gâteau, c'est le continent africain.
0: Je découvre ça aussi quand je fais des recherches. Le palais Radziwill, le décor est théâtral, comme vous le dites. Otto von Bismarck inaugure les travaux au ministère prussien des Affaires étrangères. Autour de la table, comme le chanterait notre ami Charles Aznavour, ils sont tous là. Tous, pas si sûr. Le principal concerné, l'Afrique, n'y est pas. Allemagne, Autriche-Hongrie, Belgique, Danemark, Espagne, États-Unis, France, Grande-Bretagne, Italie, Pays-Bas, Portugal, Russie, Suède, Norvège et Empire ottoman. 3 heures du jour, une matrice, définir les règles de la colonisation.
2: Essayons de voir un peu maintenant de plus près cette conférence. Bon, rappelons que la conférence est ouverte un samedi. Le 15 novembre 1884, à 14h30 pour ceux qui aiment les précisions. Et nous allons donc voir quel était l'ordre du jour et quels étaient les deux camps.
3: J'interviendrai d'abord sur l'ordre du jour de la conférence. Il y a d'abord le point sur la liberté du commerce dans le bassin et l'embouchure du Congo. Le deuxième point, c'est celui qui a trait à l'application au Congo et au Niger des principes adoptés par le Congrès de Vienne en vue de consacrer

0: la liberté de la navigation.
1: Il s'agit du congrès de 1815 après la chute de Napoléon.
0: C'est cela. Et le troisième point inscrit à l'ordre du jour, c'est la définition des formalités à observer pour que des occupations nouvelles soient acceptées comme telles.
2: Sophie Bessis, il y a quelque chose d'assez frappant dans vos deux premiers choix. Si l'Afrique est finalement la destination, la terre des conséquences, ces deux premiers choix, c'est en Europe, la conférence de Berlin. Pourquoi avoir choisi cette date ?
3: J'ai choisi cette date parce que quand on regarde une carte de l'Afrique aujourd'hui, à part l'Afrique du Nord, qui est un cas un petit peu différent dans la mesure où d'abord les frontières de pays comme la Tunisie, comme le Maroc sont des frontières relativement anciennes qui ont été fixées finalement au début du XVIIe siècle à peu près, et donc leur histoire n'est pas tout à fait la même, y compris pour l'Algérie d'ailleurs. Dès qu'on avance vers le sud, les frontières sont tirées au couteau, au ciseau, c'est-à-dire que les dirigeants qui étaient autour de cette fameuse table du Congrès de Berlin, il a quand même fallu 2 ans pour se partager, parce que tout le monde n'était pas d'accord, voulait prendre la plus grosse part du gâteau, bien sûr. Mais enfin, on a pris une règle et on a tiré des traits, c'est-à-dire que l'Afrique d'aujourd'hui et un certain nombre de conflits contemporains ne sont explicables que par cette histoire de règles et de traits.
2: Monsieur Fébécis, j'ai reçu à ce micro Camille Lefebvre, qui est aussi historienne, qui dit qu'aucune frontière n'a été tracée à Berlin, qu'on y discutait des règles de la colonisation, mais aucune frontière n'est née directement à Berlin.
3: Elle a tout à fait raison. C'est-à-dire que les frontières ont été, dans le dernier quart du 19e siècle, négociées entre les puissances impériales. C'est évident. Mais enfin, l'économie générale du projet colonial se décide à Berlin, avec de nouvelles puissances. Pourquoi le congrès a-t-il lieu à Berlin ? Parce que l'Allemagne, qui est devenue l'Allemagne réunifiée en 1870, a des aspirations coloniales pour consolider ce capitalisme dernier venu sur la scène de l'impérialisme européen. La Belgique a évidemment, pas l'État belge à l'époque, pas encore, des velléités dont on connaîtra la suite, bien sûr. Et donc, évidemment, les deux plus grandes puissances impériales de l'époque sont la Grande-Bretagne, le Royaume-Uni et la France. La France qui a déjà établi, en 1883-84, la France possède déjà l'Algérie. Et disons que la fin de la conquête de l'Algérie se situe en 1870. En 1981 a été instauré le protectorat sur la Tunisie, donc elle possède ce gros morceau en Afrique du Nord, plus quelques enclaves qui ne sont pas négligeables, à commencer évidemment par la plus connue qui est celle de Saint-Louis du Sénégal, bien sûr. Donc la Grande-Bretagne, c'est la même chose. La Grande-Bretagne a déjà des enclaves, des échelles, et surtout vers l'Afrique de l'Est. Pourquoi ? Parce que la Grande-Bretagne veut avant tout sécuriser sa perle, la perle de son empire à venir, qui est évidemment l'Empire des Indes.
2: Alors ça, c'est important, Sophie Bessis. La conférence de Berlin est restée totem, forme de légende assez générale. On parle de partage de l'Afrique. Pourquoi cette importance-là aujourd'hui, un siècle après ?
3: Écoutez, remontons au début des années 60, au moment de la création de l'Organisation de l'Unité Africaine. Peut-être par prudence, peut-être n'était-ce pas totalement stupide, ne jetons pas la pierre à ses dirigeants de l'époque, mais la nouvelle OUA décide de l'intangibilité
2: des frontières
3: coloniales. Ça, c'est une règle absolue qui a été très peu violée en réalité. Pratiquement pas depuis le début des années 60. La violation la plus importante, c'est évidemment la partition du Soudan, qui est le Soudan du Sud, et le dernier État créé en Afrique il y a très peu de temps, il y a 11 ou 12 ans, je crois.
2: En 2013,
3: je suis pas très loin. Donc mais dans l'ensemble, cette règle intangible, considérée comme intangible, malgré les velléités des uns et des autres, et malgré les morsures sur certains États, mais a été officiellement protégée. Et comme je vous le disais, qu'aurait coûté une recomposition des frontières selon les logiques précoloniales. On aurait pu y penser, mais je pense que ça aurait été extrêmement difficile. Alors maintenant, évidemment, ces frontières coloniales qui font la carte de l'Afrique, ces frontières coloniales donnent lieu à des conflits. Je n'en citerai qu'un. C'est ce qui se passe au Mali aujourd'hui, bien sûr, entre les velléités touareg de faire de la Zawad, un État indépendant.

0: Ardan et les velléités du gouvernement malien, ou de ce qu'il en reste, parce que on peut vraiment pas parler de gouvernement réel, de sauvegarder l'unité territoriale de ce Mali créé au début des années 60.
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2: De retour dans Afrique, mémoire d'un continent, votre tranche d'histoire chaque semaine sur RFI. Deuxième partie d'une émission consacrée aux paroles d'aînés, l'Afrique en quatre dates. Ces grandes voix, ces grands esprits du continent nous racontent leur histoire africaine, les dates clés, les moments fondateurs, ce qui les a marqués, inspirés, touchés, frappés. Plaisir de recevoir dans cette rubrique Sophie Bessis, historienne, essayiste tunisienne. Avec elle, nous avons entamé un voyage, et dans sa mémoire, et dans celle du continent, à la rencontre de ces séquences qu'elle déplie, contextualise, explique, décortique pour mieux mesurer les échos présents éventuels avec nous. Après le rétablissement de l'esclavage par Napoléon en 1802, la conférence de Berlin entre 1884 et 1885, début et donc fin du 19e siècle, que nous réserve Sophie Bessis? Nous le saurons justement au cours de cette deuxième partie. Sophie Bessis, deux choix frappants. Et si pourtant les conséquences se produiront en Afrique, les choix sont en Europe d'une certaine manière, en tout cas le lieu physique, leur épicentre. Est-ce qu'avec votre troisième choix, on change d'aire géographique?
0: On change de logique, on change d'époque, on change d'aire géographique. Effectivement, puisque mon troisième choix, c'est la promulgation le 13 août 1956 en Tunisie de ce qu'on a appelé le code du statut personnel.
2: Avec un architecte charismatique.
3: Nous avons fait une révolution énorme sur le plan du statut personnel de la femme. Ça, c'est une chose que beaucoup de gens ignorent. Aucun pays musulman n'a fait ce que nous avons fait. J'ai interdit la bigamie, j'ai supprimé les tribunaux religieux, j'ai tribunaux les tribunaux rabbiniques des juifs, les tribunaux mixtes, les tribunaux français. Et c'est une justice. Maintenant, on se marie, comme en France, n'est-ce pas, devant la municipalité.
4: C'est le respect humain qui vous a guidé, le respect de la femme.
3: Ça, c'est entre moi et ma mère, n'est-ce pas? J'ai su comment elle a souffert, cette femme-là, n'est-ce pas? Ma grand-mère qui a été répudiée, n'est-ce pas, après avoir mis au monde ma mère, n'est-ce pas? Un caprice, n'est-ce pas, de mon grand-père, n'est-ce pas? Je dis ça, non. Eh bien, malgré un verset du Coran qui permet deux, trois et quatre femmes, j'ai interprété, n'est-ce pas, la fin du verset, n'est-ce pas, pour interdire la bigamie.
2: Sophie Bessis, je vous vois le regard pétillant et puis un peu ému et souriant parfois à cet extrait. Pourquoi ce choix? Vous avez une relation assez personnelle à Habib Bourguiba.
0: Vous savez que je ne l'ai jamais rencontré, ce monsieur.
2: Vous l'avez rencontré par la pensée.
0: Mais bien sûr, et puis tout Tunisien de ma génération est habité par ce personnage qui a joué un rôle extrêmement important aussi bien sur le plan positif que sur le plan négatif d'ailleurs. Hein. Je ne fais pas partie des hagiographes de Bourguiba ni de ses admiratrices inconsidérées. Pour autant, en choisissant cette date du 13 août 1956 de la promulgation du statut personnel, d'abord c'est une date positive, hein. On va pas rester uniquement sur
2: les dates à connotation négative.
0: C'est une date absolument fondamentale, non seulement pour les femmes tunisiennes, mais pour un certain nombre de pays, parce que c'est un exemple. Qu'est-ce qui se passe le 13 août 1956? Quel est le cœur de cette loi? Parce que le code du statut personnel, en fait, est un code de la famille. C'est un code de la famille, mais Bourguiba a voulu l'appeler statut personnel, et pas famille, c'est pas totalement neutre. Révolutionne le statut des femmes, complètement. Interdiction de la polygamie. Laquelle interdiction n'est pas une interdiction purement symbolique. Oui. La polygamie est assortie de prison et d'amende. Et ensuite, en 1958, on interdira le mariage traditionnel, le mariage coutumier, parce que parfois, il remplaçait la polygamie, le mariage coutumier. Donc, le mariage ne vaut que par un officier municipal. Deuxièmement, interdiction de la répudiation et remplacement des répudiations par le divorce judiciaire à égalité entre les époux. Par ailleurs, un mariage n'est valable que par la présence et le consentement explicite des époux. C'est-à-dire le droit paternel de contrainte matrimoniale disparaît totalement. Répudiation, divorce, monogamie, liberté de choix est quelque chose de fondamental. Et puis ça sera complété par plusieurs lois dans les années suivantes.
2: Et là, on l'a entendu pour ma mère, pour ma grand-mère, dans cette archive mémoire d'un continent sur.
0: Je crois qu'il y a quelque chose de très important.
2: Oui.
0: C'est que Bourguiba a pensé à juste titre que changer. Alors, d'abord, je mets une réserve. Le code du statut personnel de 1956 n'est pas un code égalitaire. C'est-à-dire que le privilège de masculinité n'a pas disparu de ce code. Mais il tend vers. Et Bourguiba savait que changer le statut des femmes était bouleverser la société tout entière. Et c'est ça qui est important.
2: Et justement, Sophie Bessis, j'ai reçu à ce micro une féministe marocaine qui s'appelle Nouza Guessous, qui a travaillé sur la question de la Moudawana. Au Maroc, comment le monde arabe réagit à ce courage précurseur de Habib Bourguiba ?
0: Alors, d'abord, comment la société tunisienne réagit ?
2: Oui, aussi.
0: Ce qui n'est pas indifférent. En fait, Bourguiba a été très prudent. Il ne craignait pas, si vous voulez, de montrer son ego en disant « c'est moi qui interprète le Coran dans le meilleur de ses sens ». Il n'a pas rompu avec la religion. Qu'est-ce qu'il a dit dans toutes ses réformes, d'ailleurs, en disant, si on lit bien le Coran, la lettre est polygame, l'esprit est monogame. D'abord. Et donc, je suis l'esprit du Coran et non point sa lettre. Parce que Bourguiba pensait qu'il ne fallait pas affronter trop brutalement sa société. Et donc, parler de laïcité, non. Parler de lecture libérale du corpus. Bon, ça c'est la première chose. En Tunisie, c'est passé. Il y a eu des protestations des oulémas qui ont protesté sur 7 dispositions du code du statut personnel en disant qu'elles étaient contraires à la charia. Et Bourguiba a répondu en disant « c'est moi l'interprète, je suis le mujtahid al-akbar, le plus grand interprète, c'est moi, donc taisez-vous ». Et donc les oulémas se sont tus et la société, grosso modo, l'a accepté. Bourguiba a dit plus tard qu'il l'a fait, pourquoi il l'a fait si vite que cela ? Parce que quelques mois plus tard ou quelques années plus tard, ça aurait été trop difficile. Donc là, dans la foulée de l'indépendance, il a fait cette réforme.
2: Mettons-le en miroir avec ce qui se passe avec le voisinage immédiat.
0: Alors, avec le voisinage, voilà. Si on prend, vous parliez de la Moudawana marocaine, même en tenant compte, la Moudawana de 1957 est une Moudawana profondément conservatrice. C'est une transcription en vocabulaire moderne du droit malékite. Voilà, c'est tout. Puis là, il y a la réforme de 2004. Mais la réforme de 2004, si elle a apporté des choses importantes au Maroc, est une réforme très timide. Elle ne supprime pas la polygamie. Elle ne, donc, c'est une réforme qui apporte certaines
2: et
0: choses.
2: Il y a une réforme récente en 2024 aussi.
0: Oui, elle est totalement homéopathique. elle est très, honnêtement, il faut bien
2: reconnaître. Et en Algérie.
0: Qu'est-ce qui s'est passé ? Pendant très longtemps, il y a eu un flou après l'indépendance. Bon, les femmes, d'abord concrètement, qui avaient pris une part active à la guerre de libération, ont été renvoyées à leurs casseroles à partir de 2 juillet 1962, à partir de l'indépendance. Et quand elles ont essayé de manifester, je pense à la grande manifestation de 1965, elles ont été renvoyées une fois de plus à leur foyer par Ben Bella, qui était par ailleurs révolutionnaire. Mais sur les femmes, on n'est jamais révolutionnaire. Mais le grand problème, c'est 1984 en Algérie. Pour la première fois depuis l'indépendance, un code de la famille est promulgué en 1984, qui est un code de la famille d'un conservatisme absolument épouvantable. Et donc, les féministes algériennes l'ont appelé le code de l'infamie. Voilà, c'est le code de l'infamie. Là aussi, c'est une transcription en vocabulaire moderne du droit malékite dans ce qu'il a de plus conservateur. Et il ne faut pas oublier que l'école malékite en matière de droit positif musulman sunnite est une des plus conservatrices.
2: Ce qui frappe, Sophie Bessis, c'est la précocité de ce code du statut personnel. Vous l'avez rappelé, aujourd'hui, 70 ans après, est-ce que cet acquis est figé, justement, comme un acquis éternel, ou est-il menacé dans la Tunisie actuelle ? Y a-t-il espoir que de telles visions assez avant-gardiste de Bourguiba puisse advenir à nouveau dans les mondes musulmans?
0: D'abord, je ne parlerai pas du monde musulman. Dans la mesure où le monde musulman, c'est une notion que je récuse totalement, dans la mesure où il va de la Chine au Maroc.
2: Les mondes musulmans.
0: Oui, mais les mondes musulmans. Vous avez la Turquie qui a proclamé la laïcité de l'État à partir de son indépendance. Il est impossible de parler du monde musulman. Le monde musulman, ça va de la Tunisie au taliban afghan. Donc, c'est une essentialisation qui m'apparaît extrêmement dangereuse et qui bloque toute analyse. Prenons le monde arabe, c'est moins essentialiste déjà. La Tunisie, 70 ans après la promulgation du code du statut personnel, eh bien, continue d'avoir la législation la plus avancée du monde arabe en la matière. C'est-à-dire qu'il n'y a pratiquement eu aucune réforme.

0: dans cette région du monde. Et alors, ça va évidemment de timides réformes au Maroc, hein, des situations totalement ubuesques comme au Liban, où le Liban a 18 codes du statut personnel, ah oui. dans la mesure où il y a 18 confessions différentes. Vous avez les confessions musulmanes, la confession sunnite, chiite, druze, etc. Chez les chrétiens, vous avez une multitude, c'est une espèce de musée des christianismes, en fait, le Liban. Hein. Et donc, vous avez 18 codes du statut personnel au Liban, il n'y a pas de droit civil. En Syrie, il n'y a pas de droit civil. Et ailleurs, le droit civil, dans d'autres États, eh bien, reprend les principales dispositions charaïques. Il y avait une tentative de réforme qui était intéressante. C'était en Irak en 1959, où il y avait eu des réformes importantes. Elles ont été balayées dans les années 2000.
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2: Parole d'aînée, l'Afrique en quatre dates, épisode 2 avec l'historienne tunisienne Sophie Bessis. Des choix forts, éclairants, le rétablissement de l'esclavage par Napoléon en 1802, la conférence de Berlin en 1885, le code du statut personnel sous Bourguiba en 1956. Voilà ce que nous offre la mémoire de Sophie Bessis, des dates fondatrices d'une histoire, de son histoire, de sa relation à l'histoire africaine qu'elle partage avec nous. Nous allons doucement vers notre dernière destination et notre dernière date sur le continent. Où allons-nous, chère Sophie Bessis?
0: Nous retournons au Congo.
2: Ah.
0: Que nous avions abordé en 1884-85.
2: Oui.
0: Nous retournons au Congo en 1961, à une date de janvier qui n'est pas précisée. Le jour n'est pas précisé.
2: On dit souvent le 15 janvier.
0: Oui, les uns disent le 14, les autres le 15. C'est l'assassinat de Patrice Lumumba. Et je pense que c'est une date extrêmement importante. Je me réfère à un documentaire absolument magistral qui a été projeté il y a un peu moins d'un an, qui s'appelle Soundtrack for a Coup d'État.
3: How dare you? 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
0: Ce film,
2: magnifique document.
0: C'est un magnifique documentaire et ce Soundtrack for a Coup d'État remet dans l'actualité, ce moment absolument tragique pour l'histoire du continent africain.
4: Au micro, Jacqueline Baudrier. Nous avons appris une nouvelle tragique, une nouvelle qui n'est pas tellement une surprise tant les rumeurs étaient nombreuses qui la faisaient pressentir. Il s'agit de la mort de M. Lumumba et de ses deux compagnons d'évasion, M. Okito, ancien président du Sénat, et M. Mpolo, ancien ministre de la Jeunesse. Ce sont les autorités katangaises qui ont révélé la nouvelle et le ministre de l'Intérieur katangais qui a donné quelques précisions aux journalistes. Il leur a dit que M. Lumumba avait été tué hier matin par les habitants d'un petit village de la Brousse dans le sud du Katanga. Les corps ont été formellement identifiés et immédiatement enterrés. Où, on ne le saura pas, ne serait-ce que pour éviter d'éventuels pèlerinages, a bien précisé le ministre katangais de l'Intérieur, qui a indiqué que le nom du village, dont les habitants ont tué les trois hommes, ne serait pas révélé non plus, ni également le nom de la tribu à laquelle ils appartiennent. Autre précision, le village recevra la prime de 40 000 nouveaux francs offerts par le gouvernement katangais.
5: Gloire et honneur à cet illustre Congolais, à ce grand Africain, premier martyr de notre indépendance économique, Patrice Emery Lumumba. Parce qu'il avait vu clair, parce qu'il avait compris que l'indépendance politique ne vaut rien du tout si elle ne repose pas sur une véritable indépendance économique.
6: Il n'est pas normal que la dépouille de l'un des pères fondateurs de la nation congolaise ait été conservée pendant 6 décennies dans des circonstances obscures, jamais vraiment élucidées, mais qui, à la lumière de ce qui est connu, ne fait pas notre fierté. Plusieurs ministres du gouvernement belge de l'époque portent en conséquence une responsabilité morale quant aux circonstances qui ont conduit à ce meurtre.
2: Un vaste tableau, Sophie Bessis, on a entendu justement l'annonce de la mort de Lumumba, oui. Ensuite Mobutu, bien sûr, et là Alexandre De Croo, ancien premier ministre belge, donc responsabilité morale. Pourquoi avoir choisi justement cette date de l'assassinat de Lumumba?
0: Quand je suis sorti de ce documentaire que je citais tout à l'heure, Soundtrack for a Coup d'État, la première chose qui m'est venue à l'esprit,

0: esprit, c'est de dire qu'est-ce qui a changé exactement. Alors bien sûr, la Belgique n'entre plus dans les affaires africaines. Bon, c'est fini. Ce petit pays, qui par le plus grand des hasards, était devenu une puissance impériale, est revenu, disons, à sa petitesse européenne. Mais Lumumba a été assassiné avec la complicité, il ne faut pas oublier, d'un certain nombre d'acteurs congolais. Je pense évidemment à Moïse Tshombe, oui. Et je pense à Mobutu Sese Seko.
1: La sécession du Katanga.
0: Qui s'appelait encore Joseph Désiré, oui. À l'époque. Joseph Désiré Mobutu, qui a été choisi par la CIA très rapidement dans l'histoire du Congo. Et en fait, il fallait garder le Congo dans la mesure où vous savez que cet immense pays est appelé souvent un scandale géologique. Et aujourd'hui, nous sommes dans un moment charnière de l'évolution de l'économie mondiale. Et ce moment charnière s'accompagne d'une explosion de l'économie extractiviste. Le capitalisme mondial n'a jamais été pratiquement aussi extractiviste qu'aujourd'hui. On creuse.
1: Particulièrement au Congo.
0: Et le Congo, oui, est absolument central dans cette affaire. Puisque, comme vous le savez, à part la Chine, eh bien, il concentre une grande partie des métaux rares dont les nouvelles industries ont besoin. Et que donc, il faut continuer à contrôler cet immense territoire. Et aujourd'hui, la mort de Lumumba, pour moi, sonne comme un avertissement, un nouvel avertissement. C'est de dire comment faire en sorte que les Africains puissent reprendre en main leur richesse, dans la mesure où reprendre en main leur richesse veut dire aussi reprendre en main leur destinée.
1: Et pour beaucoup, il a l'image intemporelle et immortelle d'un héros avec sa raie, son poing serré, oui. L'image du courage.
0: Et ses lunettes.
1: Patrice Emery Lumumba est assassiné.
0: Non, pourquoi je parle des lunettes? Parce qu'il y a une photo terrible de Lumumba où ses lunettes tombent quand il est fait prisonnier. Maintenant, ce que je veux dire, et je voudrais insister là-dessus. Si j'ai choisi cette date de l'assassinat de Lumumba, c'est qu'elle me paraît très importante. Pour autant, je ne pense pas pour faire de la politique, pour réacquérir une souveraineté. D'abord, la souveraineté ne veut pas dire autarcie. Ça, c'est la première chose. Ne veut pas dire repli identitaire. Ça, c'est la deuxième chose. Il faut forger des armes pour être en mesure de négocier avec ceux et celles dans le capitalisme mondial qui veulent continuer de faire main basse sur ce continent. Et négocier, je finirai peut-être par là, ce n'est pas forcément avec les équipes actuelles au pouvoir.
1: C'est dit, merci beaucoup Sophie Bessis, et puis continuons justement, sa mémoire est portée par ses héritiers, Patrice Lumumba, qui font sa famille une immensité panafricaine, terme qui n'est pas ici galvaudé. L'histoire du continent connaît donc une nouvelle date et beaucoup de grands esprits s'en nourriront pour raconter, expliquer les blessures qui peuvent parfois tenir du passé et arriver justement aujourd'hui. Merci infiniment chère Sophie
0: Bessis. Merci à vous.
1: Quatre dates importantes que vous nous avez aidé justement à explorer et qui racontent aussi autrement le continent. Merci infiniment. Sophie Bessis, historienne tunisienne. Et remerciements bien sûr renouvelés à Sophie Bessis de nous avoir invités dans sa mémoire et d'avoir partagé cette parole précieuse sur nos histoires et leur perpétuelle écriture. Notez bien, voici ses choix. Le rétablissement de l'esclavage par Napoléon, 1802. La conférence de Berlin, 1884-1885. Le code du statut personnel en Tunisie, en 1956. Et l'assassinat de Patrice Emery Lumumba, en 1961. Voici entre autres des séquences qui ont marqué la mémoire du continent et qui sont désormais dans la mémoire commune de l'Afrique et du monde. Merci infiniment à Sophie Bessis encore et merci à toute l'équipe. Taguimfa Traoré à la réalisation, Delphine Michaud à la coordination. Retrouvez la suite des programmes sur la Radio du Monde. 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Et quant à nous, on se retrouve la semaine prochaine pour une nouvelle tranche d'histoire.
2: J'espère que vous avez bien aimé notre programme de Mémoire d'un continent avec RFI, où ce soir, on a découvrir Paroles d'année l'Afrique en date, en quatre dates, selon Sophie Bessis, l'historienne franco.

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5: Bienvenue pour l'autre programme Zen SPZN, le Radio Cécile. Dans le programme Samoan, nous avons trois filles qui représentent un groupe qui est réactif. Ça, c'est Miss Diane Nesta, Miss Pamela Mathieu et Miss Magali Jimaye. Sa groupe Zen, il représente Diversity in Intelligence Association. 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
1: 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Dublin, 3 degrés.
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